Mercredi soir, un type rôdant dans le quartier de Boulogne-Billancourt a essayé de refrauder une voiture à un des membres des sages-poètes de la rue. Mais une semaine auparavant, il avait fait la même avec Danny Dan. Est-ce que Mélophilo va se faire avoir? Écoutez plutôt l'histoire.